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0: Il est 6 heures.
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0: Il est 8h. 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

Rebonjour à toutes et à tous, heureux de vous retrouver en ce vendredi. Nous sommes le 8 mai aujourd'hui. J'espère que tout va bien pour vous. Nous sommes ensemble pour les matins pas chagrin. C'est Louis Kings. Avec moi ce matin, monsieur Alan et monsieur Tom Kazak pour les pronostics hippiques. Alan, bien sûr, lui, c'est les petites chroniques, l'horoscope et tout et tout. Moi, je m'occupe de la musique, le meilleur de la musique, pour vous divertir pendant ces 3 heures. Excellente matinée, très bon vendredi. Et puis, si vous êtes en congé, profitez bien de votre week-end.

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0: La météo.
1: La météo pour ce vendredi 8 mai, généralisation des pluies et des averses sur le territoire avec des températures pour ce vendredi matin qui afficheront 9 degrés pour Brest et Cherbourg, 9 à Orléans, 10 à Paris et Lille, 11 degrés pour Strasbourg, Lyon et Toulouse, 12 à Bordeaux et Biarritz, 15 degrés pour Perpignan, 16 à Marseille et Ajaccio et 17 degrés pour Nice. Et pour ce vendredi après-midi, entre 14 et 20 degrés sur la moitié nord, il fera 14 en Bretagne et en Normandie, 18 sur l'Île-de-France et les Hauts-de-France, 20 degrés sur le Grand Est. Et dans la moitié sud, entre 17 et 22 degrés, 17 degrés sur la Nouvelle-Aquitaine, 19 sur la vallée du Rhône et l'Occitanie, 20 degrés en Corse et entre 19 et 22 degrés entre la Côte d'Azur et le Golfe du Lion.

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0: Tout de suite, on s'intéresse au pronostic hippique avec Tom Kazak. Bonjour Tom.
1: Le quintet.
2: Bonjour, bonjour à tous. Il y a une sympathique réunion de course hippique à l'hippodrome de Nort-sur-Erdre ce vendredi 8 mai 2026. Le Quintet Plus lui prendra la direction de Lyon-Paris et des 1600 mètres de la piste en gazon. Il y aura 16 compétiteurs bien connus des parieurs, départ prévu 15h15. En tête de notre sélection, le 15 Wapi sur la montante, il vient de prouver sa forme bien placée en bas de tableau, il peut l'emporter. Suivi du 2, Thor Lightning qui va évoluer dans son jardin ici même, sa place est sur le podium. Le 8 Ziggy Star incontournable en 55,5 de valeur en pareille société. Le 2 Joy Spirit peut à très belle cote prendre une place dans la bonne combinaison. Et enfin le 6 Everstar de mieux en mieux placé sur l'échelle des valeurs. Il complétera notre sélection. Une sélection que vous pouvez retrouver sur ma chaîne YouTube Tom Kazak, les pronostics hippiques avec mes dernières minutes. Donc notre choix aujourd'hui. Premier le 15 Wapi. Second le 2 Thor Lightning. Troisième le 8 Ziggy Star. Quatrième le 12 Joy Spirit. Cinquième le 6 Everstar. Le second choix le 9. Le 4. Et là, c'est à vous la fortune!

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1: Bonjour à tous, l'horoscope de ce vendredi, on débute avec les béliers. C'est une bonne journée pour agir, les béliers. Laissez libre cours à votre petit grain de folie. Les taureaux, vous avez envie de vous évader, les taureaux, n'attendez plus et foncez. Les gémeaux, vous avez décidé de prendre un peu de recul et vous avez bien raison, vous y voyez déjà beaucoup plus clair. Les cancers, de légères divergences d'opinion provoquent une certaine tension. Essayez de calmer le jeu rapidement. Lion, ouvrez-vous davantage aux autres, on va finir par croire que vous boudez. Les vierges, vous savez ce que vous voulez, votre âme de leader rassemble les foules. Les balances, vous avez rechargé les batteries, vous êtes prêt à vivre cette journée à son à l'heure. Scorpion, en cette fin de semaine, le travail paye enfin. De nouvelles propositions vont vous permettre d'aborder l'avenir sereinement. Les Sagittaires, au travail comme à la maison, on vous congratule. Les Sagittaires, vous touchez la perfection du bout des doigts. Les Capricornes, ne laissez pas les petits tracas vous gâcher la journée. Pensez positif. Les Verseaux, quelle générosité. Vous allez passer votre journée à rendre service. Et enfin les Poissons, vous réussissez tout ce que vous entreprenez. Vous allez finir cette semaine en beauté. Avec tout ça, belle journée. Bon vendredi.
2: Merci beaucoup pour l'horoscope de ce vendredi. Le meilleur de la musique revient dans vos matins pas chagrin. On retrouvera l'horoscope bien sûr en dernière heure. Excellente matinée, à notre écoute.
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2: Bonjour à tous, on célèbre la victoire de 1945 ce 8 mai. On en profite également pour souhaiter une bonne fête aux Désirés et aux Boniface. Les Désirés sont discrets, quelque peu secrets, pudiques, ils refusent de se livrer et protègent leurs intérêts avec fermeté. Ils sont souvent minutieux, voire maniaques, sérieux, posés travailleurs, ils sont déterminés et perspicaces. Leur cercle d'amis est plutôt restreint, mais très fidèle, les Désirés ont le sens des affaires. Voici les grands événements. 1642, naissance de la ville de Montréal. Au Canada. 1886, le pharmacien et chimiste américain John Stitt Pemberton invente la boisson gazeuse la plus célèbre dans le monde, le Coca-Cola. 1952, mort de William Fox, créateur de la célèbre marque cinématographique Century Fox. 1988, élection de François Mitterrand pour un second septennal face à Jacques Chirac. 2008, la flamme olympique portée par une douzaine d'alpinistes a été hissée jusqu'au sommet de l'Everest, le toit du monde. Premier historique célébré par Pékin. 2013, décès de Wilma Jane Cooper, actrice américaine, surtout connue pour son rôle de Catherine Chancellor dans le feuilleton Les Feux de l'amour de 1973 jusqu'à sa mort. Voici les célébrités nées ce 8 mai. Fabrice Todio, boxeur français, l'animatrice de jeux télé Laurence Boccolini et la chroniqueuse d'origine espagnole Isabelle Alonso. On termine par le dicton du jour. Au jour de Saint Boniface, toute boue s'efface. Très bonne journée à tous. À demain.
3: Merci beaucoup pour les éphémérides. On débute la deuxième heure de ces matins pas chagrin. Si vous venez nous rejoindre, welcome, bienvenue à vous. On est ensemble encore pendant 120 minutes avec plein de hits à vous glisser dans les oreilles, des hits d'hier, des hits d'aujourd'hui. On se fait plaisir dans les matins pas chagrin et dans votre radio. Allez, on s'en paye une bonne tranche et on revient juste après pour l'actu people. Bon vendredi.

0: Nous connaissons Nathalie Saint-Cricq, éditorialiste à France Télévisions, journaliste politique. Elle est aussi autrice. Elle a connu le succès avec « Je vous aiderai à vivre, vous m'aiderez à mourir » sur la relation entre Clémenceau et l'une de ses admiratrices et « L'ombre d'un traître » paru chacun en 2021 et 2023. Elle revient avec un troisième roman aux éditions de l'Observatoire intitulé « La petite mère » qui nous fait faire connaissance avec Jean-Yves, avocat flamboyant du barreau de Bourges en Noël 2015. Il vient de prendre sa retraite, il est veuf, désabusé et brûle ses vieux dossiers dans la cheminée quand un message sur son répondeur le ramène 20 ans en arrière. Nadège Brisson, la petite mère. En 1995, cette jeune femme, frêle mais déterminée, était venue le trouver pour se dénoncer. Son compagnon Richard avait enterré vivant leur bébé dans une clairière. Elle avait assisté à la scène, paralysée et sous emprise. Jean-Yves l'avait défendue avec passion et succès, une victoire dont il était fier. Mais aujourd'hui, alors que des lettres anonymes lui sont envoyées, Nadège veut le revoir pour clore l'affaire, dit-elle. Mais pourquoi ? Entre thriller judiciaire et portrait psychologique, Nathalie Saint-Cricq signe un roman noir sur la manipulation, la vengeance et ces mensonges auxquels on choisit de croire. La petite mère de Nathalie Saint-Cricq est parue aux éditions de l'Observatoire.
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0: Il y a des jours comme ça où je ne sais plus ce que je raconte. Hein. Je vous ai parlé de l'actu people. Non, c'est pas l'actu people qu'on va retrouver. C'est plutôt la petite actu chronique TV, ciné, DVD. Tout ce qui se passe, les indiscrétions, c'est tout de suite. Bon vendredi.
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0: 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On se retrouve très vite avec d'autres indiscrétions télé.
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2: Voilà donc pour cette petite actu TV sur le retour de Laurence Boccolini sur W9 très très prochainement. Nous, on s'envoie un peu de musique avec Tokyo Hotel. Le retour de Tokyo Hotel. Le titre s'appelle California Night. Belle matinée à tous.

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0: les programmes télé, la télévision pour ce soir, vendredi. On débute avec la chaîne TF1 qui nous propose ce soir l'émission Mask Singer sur la chaîne France 2. Place à la série Tropique Criminel, diffusée dès 21h10. Toujours à 21h10 sur la chaîne France 3. Rendez-vous avec l'émission 50 ans de numéro 1. Sur la chaîne France 5, documentaire spécial Opéra de Paris. Sur la chaîne M6, 21h10, place au jeu Pékin Express au Royaume des Dragons. Sur la chaîne TMC, rendez-vous avec le film Veuillez nous excuser pour la gêne occasionnée, diffusé dès 21h25. Et enfin, pour terminer, rendez-vous par exemple ce soir sur la chaîne TF1 Série Film avec la série New York Unité Spéciale. Avec tout ça, bonne soirée télé.
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2: Voilà, vous savez tout sur le programme de ce vendredi soir. Vous savez quoi choisir, c'est le principal. Moi, je vous ai choisi le meilleur de la musique. Belle matinée à tous.

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0: La météo.
1: Ce vendredi 8 mai en Belgique, les éclaircies matinales laisseront la place à une nébulosité variable, puis quelques petites averses isolées pourront temporairement se former l'après-midi. Le temps restera sec dans de nombreuses régions. En soirée, le ciel se dégagera à nouveau, il fera plus doux avec des maxima de 14 degrés en Haute-Ardenne à 18 degrés en Flandre et dans le centre du pays. Le vent sera faible de secteur est, le long du littoral, une petite brise de nord-est se lèvera temporairement l'après-midi. Durant la nuit, le temps sera calme avec un ciel peu nuageux. Un peu de brume ou quelques bancs de brouillard pourront à nouveau se former de manière localisée dans le creux des vallées. Les minima varieront entre localement 3 degrés en Ardennes et 9 degrés sur l'ouest du pays. Le vent sera généralement faible d'est.

0: Il est 10h. 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
1: Dernier heure déjà de ces matins, pas chagrin, si vous venez de nous rejoindre, bienvenue à vous, une petite heure qui nous sépare de la fin de cette édition, et on va bien sûr, comme chaque jour, vous parler de d'artistes ou de personnalités en tout cas qui sont nés à 8 mai. Qui donc ? Eh bien, nous avons tout simplement Madame Isabelle Alonso, qui est née en 1953. Elle est écrivain, elle a 73 ans. Nous avons également Monsieur David Cates, un acteur américain né en 1954, 72 ans. Marie Myriam, elle est née en 1957, elle a représenté la France à l'Eurovision avec L'Oiseau et l'Enfant. Elle a 69 ans. Nous avons le sportif italien Franco Baresi, né en 1960. Il a 66 ans aujourd'hui. Nous avons également Monsieur Michel Gondry, réalisateur français, né en 1963. 63 ans pour lui. Laurence Boccolini, on en a parlé tout à l'heure justement. Elle est née en 1963 et elle a 63 ans, Laurence. Mélissa Gilbert, c'est Laura Ingalls. Ça, si vous ne saviez pas, eh bien, elle a 62 ans, Mélissa Gilbert, née en 1964. Nous avons un entraîneur espagnol, Luis Enrique, 1970, il a 56 ans. Enrique Iglesias, 1975, il est chanteur, c'est le fils de Julio, il a 51 ans. Nous avons également M. Benoît Paire, le sportif français, né en 1989, il a 37 ans. Et puis l'actrice française Nora Arnaz-Déder, elle est née en 1989, 37 ans pour elle. Et puis, nous avons un auditeur, il s'appelle Pierre, il habite à Lyon, il a 35 ans, et c'est Louise qui nous a écrit pour lui souhaiter un très heureux anniversaire. Donc Pierre, bon anniversaire de la part de Louise, et de la part de toute l'équipe des Matins Pas Chagrin. Bonjour aux Lyonnais qui nous écoutent.

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1: Dans l'actualité people du jour, on parle de Jessica Simpson, la mélodie du bonheur. On a tous quelque chose en nous de Tennessee. Eh bien Jessica, elle a surtout quelqu'un dans le Tennessee. Depuis 3 mois, elle sortirait avec un musicien originaire de Nashville, Thomas Elsinwood. De quoi donner envie à la blonde de quitter un peu Los Angeles pour passer de plus en plus de temps dans la ville berceau de la country, où elle a une résidence secondaire. Ils ont été présentés par des amis communs et ont très vite accroché, rapporte un proche. La chanteuse ne voudrait toutefois pas aller plus vite que la musique. Elle ne lui a pas encore présenté Maxwell, Ace et Birdie, ses 3 enfants avec le joueur de football américain Eric Johnson, dont elle s'est séparée l'année dernière. On se retrouve très vite avec d'autres actualités people. Les

Merci beaucoup pour cet Actu People. Le meilleur de la musique revient dans votre radio. Passez une excellente matinée à l'écoute de vos matins pas chagrin. On revient dans quelques instants pour parler des pronostics hippiques.

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1: Bonjour à tous, l'horoscope de ce vendredi, on débute avec les béliers. C'est une bonne journée pour agir, les béliers. Laissez libre cours à votre petit grain de folie. Les taureaux, vous avez envie de vous évader, les taureaux, n'attendez plus et foncez. Les gémeaux, vous avez décidé de prendre un peu de recul et vous avez bien raison, vous y voyez déjà beaucoup plus clair. Les cancers, de légères divergences d'opinion provoquent une certaine tension, essayez de calmer le jeu rapidement. Lion, ouvrez-vous davantage aux autres, on va finir par croire que vous boudez. Les vierges, vous savez ce que vous voulez, votre âme de leader rassemble les foules. Les balances, vous avez rechargé les batteries, vous êtes prêt à vivre cette journée à son à l'heure. Scorpion, en cette fin de semaine, le travail paye enfin. De nouvelles propositions vont vous permettre d'aborder l'avenir sereinement. Les Sagittaires, au travail comme à la maison, on vous congratule. Les Sagittaires, vous touchez la perfection du bout des doigts. Les Capricornes, ne laissez pas les petits tracas vous gâcher la journée, pensez positif. Les Verseaux, quelle générosité, vous allez passer votre journée à rendre service. Et enfin les Poissons, vous réussissez tout ce que vous entreprenez. Vous allez finir cette semaine en beauté. Avec tout ça, belle journée, bon vendredi.
2: Merci Alain pour le rappel des astres. Prochain rendez-vous horoscope, ce sera pour demain samedi, dans les matins à pas chagrin, week-end. On débute la dernière ligne droite de ces matins à pas chagrin, une dernière heure à passer ensemble, tout en musique, tout en beauté, avec des petites infos et toujours de la bonne humeur. J'espère que tout va bien pour vous. Allez, on vous glisse un peu de son dans les oreilles, on revient juste après pour la people du jour.

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1: C'est terminé pour ce vendredi, mais on revient dès demain pour les matins pas chagrin week-end. Et puis pour les radios qui ne nous suivent pas le week-end, on sera là bien sûr lundi matin. Passez une très très belle journée à l'écoute de votre radio favorite. Restez fidèles à celle-ci et soyez restés fidèles également au matin pas chagrin chaque jour sur votre radio. On ne se quitte pas bien sûr sans parler de la nouveauté du jour.

Et notre nouveauté de ce vendredi, c'est Madonna et Sabrina Carpenter. Elles reviennent avec un titre, Bring Your Love. On l'écoute de suite. Et moi, je vous dis ciao, ciao, bye bye, à lundi.

0: est 11h.
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Bonjour, aujourd'hui 8 mai, 128e jour de l'année, nous fêtons les Désirés. C'est aussi la journée mondiale de la Croix-Rouge et la célébration de l'armistice de 1945. C'est le 8 mai 1903 que naissait Fernandel, décédé en février 1971. Joyeux anniversaire à Katia Tchenko, née le 8 mai 1947, à Marie Myriam, née en 1957, à Laurence Boccolini et au réalisateur Michel Gondry, née en 1963, au boxeur Fabrice Thiozzo, née en 1969, à Enrique Iglesias, née en 1975, et au joueur de tennis Benoît Paire, née le 8 mai 1989. C'est aussi le 8 mai 1994 que nous quittait George Peppard, Hannibal Smith de la série Agence Tourisque. Il était né en octobre 1928. Le 8 mai 1429, Jeanne d'Arc oblige les Anglais à lever le siège d'Orléans. En 1886, le Coca-Cola est inventé. En 1898, la Ligue française pour la défense des droits de l'homme et du citoyen est créée. En 1945, donc, l'Allemagne capitule. En 1984, à Nantes, le stade Louis Fontenot, dit stade de la Beaujoire, est inauguré. En 1988, François Mitterrand est réélu président de la République française. En 1996, sous la présidence de Nelson Mandela, l'Afrique du Sud se dote d'une nouvelle constitution. Enfin, le 8 mai 2025, le cardinal américano-péruvien Robert Francis Prévost est élu pape et prend le nom de Léon XIV. Le dicton du jour, à la Saint-Désiré, tu peux découvrir ton nez. Demain, vous penserez à fêter les Pacômes.

Depuis qu'il a bâti un PSG capable d'enfin remporter la Ligue des Champions, tout n'est que louange pour Luis Enrique. Pourtant, l'homme a longtemps divisé, en France comme ailleurs, frontal, sans concession, intransigeant, l'Assyrien n'a jamais plu à tout le monde et s'en est d'ailleurs sans doute toujours moqué. Mais quand l'on gratte derrière cette façade âpre, ce visage anguleux, ceux qui l'ont côtoyé décryptent un homme affable, chambreur, généreux, un entraîneur proche de son groupe pour qui le collectif est la valeur suprême, non négociable, peu importe le prestige de ses protégés Mbappé, Messi ou Totti. Le leader d'une équipe où aucune tête ne dépasse et toute brille pourtant. Son PSG est sans doute son chef-d'œuvre, alors que la conquête de la Ligue des Champions a balayé les derniers doutes qui ont pu escorter la carrière de l'ex-sélectionneur espagnol, Enrique a pourtant toujours eu un temps d'avance. Sur la nutrition, la préparation physique, la préparation mentale, cet esprit précurseur a aussi eu le mérite de savoir s'entourer avec des staffs riches en compétences et engagés dans une course à l'adaptation permanente. Il dispose surtout de ce tempérament hors norme qui lui permet d'emporter l'adhésion de son groupe. L'acharné est le surnom que lui a donné le biographe Thomas Goubin. Luis Enrique, l'acharné de Thomas Goubin est paru chez Hugo Sport.

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0: Il est 13h.
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0: Et en ce vendredi 8 mai, bonne fête aux désirés. Les béliers, faites un effort, mettez-vous en avant.
1: Taureau, vos proches comptent sur votre présence.
2: Gémeaux, vous voulez préserver votre indépendance.
3: Les cancers, vous fuirez tout ce qui ressemble à une contrainte.
4: Les lions, votre progression professionnelle est remarquable.
5: Les vierges, vous remettrez volontiers en question vos capacités professionnelles.
6: Balance, vos succès ne passeront pas inaperçus.
7: Scorpion, l'équilibre de votre budget est relativement stable, mais la vigilance est toujours de rigueur.
8: Sagittaire, cessez de vous chercher des excuses pour ne pas réussir.
9: Les capricornes, attention à ne pas vous enfermer dans une solitude excessive.
10: Les verseaux, restez humbles et concentrés sur vos objectifs.
11: Enfin les poissons, n'exagérez pas vos limites. Vous êtes capables de faire bien plus que ce que vous pensez.
12: Bonne journée et à demain.
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0: Bonjour, aujourd'hui 8 mai, 128e jour de l'année, nous fêtons les Désirés. C'est aussi la journée mondiale de la Croix-Rouge et la célébration de l'armistice de 1945. C'est le 8 mai 1903 que naissait Fernandel, décédé en février 1971. Joyeux anniversaire à Katia Tchenko, née le 8 mai 1947, à Marie Myriam, née en 1957, à Laurence Boccolini et au réalisateur Michel Gondry, née en 1963, au boxeur Fabrice Tiozzo, née en 1969, à Enrique Iglesias, née en 1975, et au joueur de tennis Benoît Paire, né le 8 mai 1989. C'est aussi le 8 mai 1994 que nous quittait George Peppard, Hannibal Smith de la série Agence Tourisque. Il était né en octobre 1928. Le 8 mai 1429, Jeanne d'Arc oblige les Anglais à lever le siège d'Orléans. En 1886, le Coca-Cola est inventé. En 1898, la Ligue française pour la défense des droits de l'homme et du citoyen est créée. En 1945, donc, l'Allemagne capitule. En 1984, à Nantes, le stade Louis Fontenot, dit stade de la Beaujoire, est inauguré. En 1988, François Mitterrand est réélu président de la République française. En 1996, sous la présidence de Nelson Mandela, l'Afrique du Sud se dote d'une nouvelle constitution. Enfin, le 8 mai 2025, le cardinal américano-péruvien Robert Francis Prévost est élu pape et prend le nom de Léon XIV. Le dicton du jour, à la Saint-Désiré, tu peux découvrir ton nez. Demain, vous penserez à fêter les Pacômes.
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0: Il est 14h.
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0: Il est 15h. 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

0: Eh bien voilà, il est précisément 15h passées d'une minute et de 59 secondes, vous voyez que c'est précis. Vous êtes sur MCS Radio EY, bien sûr votre radio à la fois régionale et internationale, puisque, eh bien voilà, je chante pour vous spécial, eh bien a décidé de commencer une petite heure plus tôt, puisque nous avons une interview aujourd'hui avec le Pas-de-Calais, la région du Pas-de-Calais en France, qui est à l'honneur dans cette interview, et c'est Calais tout simplement, avec Charlotte Mussy qui est notre invitée et qui est en ligne d'ailleurs. Allô ?
1: Oui, bonjour Christian et toute l'équipe de MCS Radio.
0: Alors comment vas-tu ?
1: Je vais très bien, merci, et toi ?
0: Super. Alors on va ensemble pendant plus de 30 minutes parler de toi, puisque tu es compositrice, interprète, et tu es une artiste émergente de la pop française, et tu es passionnée par la musique depuis ta plus tendre enfance, et puis tu as entamé carrément un cursus classique à l'École nationale de musique et de danse, avant de se lancer dans une formation lyrique afin d'explorer les techniques plus larges de la voix. Alors explique-nous un petit peu tes débuts.
1: Oui, alors comme tu l'as expliqué, j'ai commencé par un parcours classique avec quelques années de solfège, une formation lyrique qui m'ont apporté une basse technique solide mais une vraie rigueur. Que j'ai été bercée aussi par la musique parce que je suivais mon papa qui était un grand mélomane dans toutes les animations musicales, que ce soit les mariages, les soirées événementielles. Et il me transportait à droite à gauche et j'avais même mon petit sac de couchage que j'avais derrière la scène quand il faisait ses animations. Ce sont des choses qui m'ont marquée.
0: C'est chouette.
1: C'est très très chouette comme tu dis, et j'ai grandi au crépitement des vinyles avec vraiment une multitude de variétés sonores, etc., qui me faisaient écouter, donc ça m'a vraiment construite.
0: C'est bien ça. Alors tu as participé à plusieurs concours nationaux et internationaux, tu as été carrément au talent en or, et puis tu as participé aussi au trophée Michel Berger, et ça s'est passé au réservoir de Paris, c'est ça ?
1: Oui, c'est ça, tout à fait. Mais c'est vrai que j'ai participé à de nombreux concours nationaux et internationaux où j'ai terminé à chaque fois parmi les 10 finalistes, parmi vraiment beaucoup de candidatures. Donc, c'était vraiment très valorisant par rapport à mon travail et une belle reconnaissance. J'étais élue coup de cœur notamment sur la composition L'absence que j'avais faite à l'époque pour ma grand-mère qui avait la maladie d'Alzheimer. Ça a vraiment été l'école de la scène, on va dire, tous ces concours. Ça m'a vraiment construite artistiquement et humainement.
0: Super ça. Alors bon, il y a eu des coachs dans l'histoire, des coachs qui ont carrément bien connu Lara Fabian, Amir, et puis parlant de coach, il y a Juliette Solal, c'est ça ?
1: Oui, j'ai eu la chance de rencontrer de assez belles personnes sur mon parcours artistique avec qui j'ai travaillé un petit peu, qui m'ont accompagnée scéniquement. Juliette Solal, oui, qui avait travaillé à l'époque pour La Nouvelle Star.
0: C'est ça, oui.
1: Voilà, c'était La Nouvelle Star et elle m'avait accompagnée lors de ma représentation au Théâtre de Calais. Donc on avait travaillé vraiment avec tous mes musiciens et moi-même. Et j'ai également un cours de coaching vocal auprès de Pierre-Yves Duchesne.
0: J'en ai en parlé. C'est un coach, donc c'est le fameux coach de Lara Fabian et d'Amir.
1: C'est ça. Et puis c'est vrai qu'il a bien aimé mon univers et il a vraiment appuyé et confirmé ce que je faisais. Il fallait rester dans ce que je faisais en fait.
0: Ben oui, voilà. Alors, tu parlais d'Alzheimer tout à l'heure, justement. Tu es une artiste engagée puisque tu es marraine de l'association France Alzheimer du Pas-de-Calais, c'est ça ?
1: Oui, tout à fait. Donc, je leur ai dédié un single qui s'appelle L'absence. Et donc, c'est une chanson qui est très particulière pour moi, qui a été enregistrée à l'époque, mais dans un registre différent de ce que je fais actuellement. Elle m'a vraiment profondément aidée parce qu'elle est née d'une douleur en fait qui est liée à une histoire familiale marquante et j'avais vraiment besoin de l'exprimer, un peu comme une thérapie.
0: Voilà. Eh bien, on va écouter justement cette chanson L'absence, si tu veux bien. Et en même temps, nos auditeurs de EY et partout en Belgique, puisque tu dépasses carrément les frontières là, carrément, hein.
1: Oui, mais ça fait super plaisir.
0: Tu viens nous rejoindre en Belgique et c'est ça qui est bien. Eh bien, on va te découvrir pour ceux et celles qui ne te connaissent pas encore et pour ceux qui te connaissent, eh bien, tant mieux pour eux. Voici l'absence donc de Charlotte Mussy. Tout de suite sur MCS Radio.

0: Très jolie chanson, L'Absence, qui a quand même eu 416 000 vues, n'est-ce pas, Charlotte Mussy, qui est notre invitée aujourd'hui dans spécial Je chante pour vous. Alors, c'est vrai ça, hein?
1: Oui, c'est vrai, merci.
0: Ça fait plaisir quand même, non?
1: Oui, complètement. C'est vrai qu'on a eu un bel engouement sur les réseaux. On a eu plus de 5300 partages et plus de 420 000 vues sur la vidéo. Donc, ça nous a beaucoup touchés et ce sont des familles, en fait, qui ont été réunies autour de cette chanson. On a pu échanger, justement. C'était vraiment thérapeutique pour tout le monde.
0: Mmh. Et puis, alors, il n'y a pas eu que les échanges sur les réseaux sociaux, mais t'as carrément été sur France 3 également pour
1: oui,
0: un reportage.
1: C'est vrai. Oui, c'est vrai, ils sont venus à ma rencontre pour présenter mon univers musical et cette chanson.
0: Voilà, on parlait tout à l'heure de interprète. Bon, tes chansons, tu les inspires comment en fait? Ça devient très vite, ça met longtemps? Comment ça se passe? Raconte-nous un petit peu.
1: Alors, elles sont vraiment inspirées d'histoires de vie, que ce soit les miennes ou les autres. Donc, c'est créé vraiment instinctivement. Je vais pas dire, je vais me mettre sur le piano, je vais écrire quelque chose. Ça vient vraiment tout seul, en fait, sur un état d'esprit, quelque chose que j'ai eu dans la journée, un échange, un partage. Ça vient comme ça.
0: Et tu es toute seule, ou tu as une équipe derrière?
1: Alors, j'ai une équipe derrière. J'ai eu la chance de rencontrer Philippe Mangin, qui est mon directeur artistique et qui vraiment a donné un tournant musical dans ma carrière aujourd'hui. Mmh. Et puis voilà, il fait la production de A à Z de toutes mes compositions actuellement.
0: Et au niveau musical également ou?
1: Et au niveau musical, oui, c'est ça, en fait. Donc, moi, j'arrive avec mes compositions.
0: Il fait les arrangements, c'est ça?
1: Il fait les arrangements à la production dessus, oui.
0: Eh bien, génial. Alors, tout à l'heure, on parlait d'une autre chanson, Tout pour toi.
1: Oui, alors Tout pour toi, justement, fait écho à ce premier titre, L'Absence, qui était sorti en 2019. Mmh. Et comme je le disais, c'était dans un registre complètement différent de ce que je fais aujourd'hui, parce que je reviens donc avec la direction portée par Philippe, justement mon producteur, qui est une production actuelle et mélodique, lumineuse. Donc c'est une chanson que je voulais mettre beaucoup plus positive pour aller chercher la lumière même dans les situations qui sont difficiles. Et c'est une déclaration en fait d'amour inconditionnel et que le but du message c'est de dire que même si la mémoire s'efface, lui l'amour reste intact.
0: Et il y a eu plus de 70 000 vues.
1: Oui aussi.
0: C'est extraordinaire tout ça. Eh bien, je te propose d'écouter cette chanson également, Tout pour toi. Donc notre invitée aujourd'hui, Charlotte Mussy, et c'est Calais qui est à l'honneur cet après-midi sur MCS Radio. On se dit à tout de suite.
1: À tout de suite.

0: Notre invité en interview dans Je chante pour vous, et spécial interview Charlotte Mussy avec Tout pour toi. À l'instant, on se retrouve d'ici quelques instants, juste après la pub sur MCS Radio.
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0: De retour avec Charlotte Mussy, qui est toujours là. Allô ?
3: Oui, toujours là, Christian.
0: Toujours là, donc on continue à parler de toi, puisque on sait maintenant que tu fais partie de la pop française. Une nouvelle génération, un combo parfait de groove 80. Et puis, on parle de funky. Et puis, pourquoi des refrains XXL ?
3: Ben, c'est parce qu'en fait, ce sont des refrains que l'on garde en tête, en fait, qui se répètent, en fait, sans cesse, parce que les gens me disent, que les musiques que je crée, c'est toujours entêtant. Et qu'ils l'entendent, ça reste, et c'est pour ça qu'on me dit des refrains XXL, c'est parce que ça reste tout le temps là, en fait.
0: Voilà. Alors, est-ce que tu te grandes, et j'imagine que tu l'es, puisque tu passes dans l'émission, Je chante pour vous, hein, depuis un certain temps maintenant, avec la chanson « Je préfère danser ». Alors, c'est une chanson qui a été faite en 2026 ou...
3: Oui, en fait, elle est sortie le 20 mars 2026. Mm-hmm. Et je l'avais enregistrée, je l'ai créée en juillet 2025. Et je suis allée l'enregistrer justement au mois d'août 2025 chez Savi Prod, dans le studio avec lequel je travaille. Et donc, c'est une chanson qui est née d'un besoin de ralentir, en fait, dans une époque où tout va vite. Et j'avais besoin de retrouver cette insouciance qu'on a quand on est plus jeune. Mm-hmm. Et c'est une chanson solaire qui... Mais derrière, il a vraiment une intention de dire de ne pas laisser le temps nous voler nos rêves. Et ça parle des souvenirs, de cette nostalgie qu'on partage tous, des années lycée, des moments simples, les gens qu'on aime.
0: Tout à fait.
3: Et elle porte un message essentiel, c'est parce que la danse, elle reste intemporelle malgré tout.
0: Alors, quel est le meilleur moment que tu aies pu passer maintenant depuis que tu es dans la chanson ?
3: Alors, le meilleur moment, c'est toujours quand je suis sur scène. Et là, vraiment, ce qui m'a vraiment marqué, c'était la première partie au Théâtre Sébastopol, qui est une très, très belle salle à Lille, mmh. où j'ai assuré la première partie des Goldmen. Et c'était vraiment un souvenir incroyable. On a eu un public vraiment très chaleureux qui découvrait mes chansons, mes compositions et qui ont répondu présent. Il y avait une très, très belle interaction, une très belle énergie. Et, je me sentais tellement vivante et à ma place sur scène, quoi.
0: Et j'imagine que le public chante avec toi, alors, si tu as des refrains XXL.
3: Oui, c'est ça qui est chouette. C'est
0: et
3: que
0: quels
3: même,
0: sont les refrains le plus retenus, par exemple, par le public ?
3: Là, actuellement, là, justement, sur Je préfère danser, ça, il répète, si tu la connais bien, c'est les Aya Aya, tu vois.
0: Oui, tout à fait. Bon, on va faire Yaya dans quelques instants, d'ailleurs. Eh bien, ok. Eh bien, je te propose, je préfère danser, hein, et puis on se retrouve tout de suite après.
3: Ça marche, à tout de suite.
0: Allez, tout de suite, Charlotte Mussy, en musique.

0: Charlotte Mussy sur MCS Radio en interview ou même dans The Sound pour vous, une émission consacrée uniquement pour les artistes émergents comme Charlotte Mussy à l'instant, qui préfère apparemment danser, qui préfère aussi avoir le soleil sous les baskets et puis dans les lunettes, quoi encore, j'ai déjà oublié.
1: Tu as dit l'essentiel.
0: Ah ben voilà, c'est super génial en tous les cas comme chanson, et ça donne du bon au cœur en fait, hein. C'est chouette, c'est très entraînant en plus, et puis c'est vrai qu'on a envie de dire yaya, c'est ça ?
1: Bah, c'est ça, mais c'est super, hein. Je suis très contente en tout cas. Mais c'est vrai que la musique, voilà, je la partage comme on partage une bonne énergie pour faire sourire, faire chanter. Puis ben, juste accompagner vos journées.
0: Eh ben, c'est génial. Alors, au début de l'interview, on parlait de chansons, d'accord, mais tu as dansé aussi, ou tu fais de la danse?
1: Alors, j'en fais un petit peu à côté, justement, parce que je n'ai pas pratiqué de la danse depuis que je suis petite. Hein, j'ai vraiment commencé, on va dire, il y a 2 ans. Mm-hmm. Je prends quelques cours de danse et c'est quelque chose que j'aime de plus en plus et que j'aime justement illustrer au travers de ma musique.
0: Super. Alors, as-tu des projets? Des nouveaux projets? Ah ouais. Parce que c'est vrai que je préfère la danse. Bon, voilà, je préfère danser. Ça vient de sortir, mais j'imagine que tu as déjà plein de choses en tête.
1: Exactement, c'est vrai qu'il y a pas mal de choses. On continue justement d'enregistrer les futures chansons. On a déjà pas mal qui ont été enregistrées dans la boîte. Et comme je compose tout le temps sans cesse, on sélectionne vraiment les titres qu'on sent les plus efficaces pour les faire découvrir par la suite. Et voilà, parce qu'on a tout un album à disséminer. Mmh. Et on sort les chansons au fur et à mesure. Après, bien sûr, des scènes, etc., qui vont arriver, des premières parties, dont notamment, je serai en juillet en première partie de La Rousseau et des Worlds Apart. Donc,
0: qui est dans Rousseau rétro,
1: donc, ah, voilà, c'est chouette.
0: C'est bien, c'est
1: voilà,
0: bien. Que c'est des chouette. Bonnes nouvelles, tout ça. C'est bien, c'est encourageant. C'est bien, c'est bien. Il faut continuer comme ça, en tout le cas, et garder l'espoir, être positif dans la vie, et c'est ça que j'aime bien chez toi, en tous les cas. Et ça s'entend d'ailleurs dans ta voix, non?
1: Non, peut-être, je sais pas.
0: Si.
1: Mais en tout cas, c'est ce que j'essaye de transmettre. On n'a qu'une vie, il faut vraiment profiter de chaque instant et puis toujours rester positif, c'est très important.
0: Alors, j'ai découvert d'autres chansons. Tu es souvent dans la lune?
1: Oui, beaucoup.
0: Alors, explique-nous un petit peu, cette chanson a été faite quand?
1: Celle-ci, alors je ne saurais plus te dire exactement la date, mais c'était pas si vieux que ça. Mmh. Mais voilà, je suis quelqu'un qui est très très rêveuse, et c'est vrai que dans mon ancien travail, je me faisais toujours entre guillemets des reproches parce que bon, en fait, j'étais toujours dans mes pensées avec la musique.
0: T'étais tête en l'air, quoi.
1: Ouais, beaucoup tête en l'air, mais c'est parce que je suis toujours connectée à la musique en fait. Je suis vraiment dans mon monde et dans ma bulle, et bah, c'est ça que j'aime par-dessus tout. Donc je suis toujours en mode création en fait. Et
0: c'est ça une passion, c'est ça la passion.
1: C'est ça.
0: Ouais, tout à fait. Il y en a une autre aussi, un peu de nous. Alors, explique-nous un petit peu, raconte-nous cette chanson.
1: Alors oui, un peu de nous, c'est une chanson d'amour, en fait, hein, pour une déclaration d'amour. Mmh. Qu'il faut aussi savourer chaque moment et garder des moments à soi, mais aussi à nous, parce que c'est vrai qu'on a tendance à s'oublier dans une vie de couple aussi.
0: Oui, tout à fait.
1: Et c'est important de se préserver. Voilà, c'est pour ça que j'ai écrit un peu de nous.
0: Génial, génial. Alors bon, tu penses à quel titre par exemple pour l'avenir? T'as déjà peut-être une exclusivité à nous donner?
1: Alors le prochain titre qui va sortir peut-être,
0: ouais,
1: c'est
0: ouais,
1: ça?
0: Ouais.
1: Bon, on dirait vrai qu'on est encore en hésitation, il y en a plusieurs, mais ce serait peut-être Ilson.
0: Ilson. Et pourquoi Ilson? Ouais.
1: Ilson, ce serait je vais pas tout révéler, mais c'est une chanson également, c'est une chanson d'amour en fait.
0: Ah voilà, ok. Bon, on va rester dans la lune si tu veux bien, hein.
1: Oui.
0: Et on se retrouve tout de suite après.
1: Avec

0: Eh bien, heureusement qu'elle n'est pas dans la lune, puisqu'elle est dans sa bulle, avec sa passion, et avec nous sur antenne, Charlotte Mussy, dans la lune à l'instant. Charlotte qui est toujours là. Et voilà. Oui. Alors, bon, ben, depuis tout ce temps, bon, est-ce qu'il y a eu des albums, des EP, ou rien que des singles?
1: Alors, j'avais sorti quelques années avant, oui, un album qui s'appelait Le Secret du Bonheur. Il y a eu le single de L'Absence qui était vraiment sorti exclusivement pour reverser les fonds à l'association France Alzheimer. Et là, on a sorti depuis l'année dernière, donc par rapport à la nouvelle direction artistique dans laquelle j'évolue, le single Tout pour toi, qu'on a écouté tout à l'heure, et puis Je préfère danser.
0: Voilà. Alors, combien il y en a en actif, plus ou moins, de chansons? Il y en a pas mal, non?
1: Ouf. Ah oui, c'est vrai qu'il y en a pas mal, hein, on les compte plus.
0: On ne sait plus les compter.
1: Mais c'est ça. Mais c'est bien, il vaut mieux ça dans ce sens-là. Et enfin voilà, être toujours créatif, et puis m'a proposé ensuite les chansons qui pourraient parler à plus de monde, on va dire.
0: C'est bien, c'est bien. Alors, notre amie Charlotte Mussy s'appelle Charlotte Mussy comme ça, ou c'est ton
1: Alors,
0: nom
1: Charlotte
0: d'artiste?
1: Musi, c'est mon nom d'artiste, Charlotte Musi, qui, on va dire, est issu d'un diminutif que la musique, c'est ma muse, et voilà, diminutif de musique, Musi.
0: Voilà, Musi, parce que moi, je dis Mussy. C'est vrai, c'est Musi. Il
1: Musi,
0: faut bien
1: oui.
0: Interpréter les choses, Christian, voyons, voyons, voyons. Alors, qu'est-ce que tu pourras encore dire et annoncer aux auditeurs de notre station?
1: Je pourrais leur dire, n'hésitez pas à venir me rejoindre sur les pages, sur les réseaux, sur TikTok, Instagram, Facebook, où je suis vraiment très très active. Et puis vous pourrez continuer à voir tout ce qui se passe autour de la chanson Je préfère danser. On avait fait pas mal de vidéos promotionnelles et on a fait plus d'1 million de vues justement cumulées sur ces vidéos depuis la sortie.
0: Waouh, c'est
1: chouette.
0: Quel beau chiffre! C'est bon tout ça. Alors j'imagine que les gens peuvent télécharger et aller sur Spotify et ainsi de suite, non?
1: Exactement, on peut me rejoindre sur toutes les plateformes de téléchargement, oui.
0: Ah bien, super, super. Alors, bon, mais...

0: On se termine tout doucement l'interview, hein? Et puis, tu aurais peut-être encore quelque chose qu'on aurait pu oublier de dire concernant eh bien, l'artiste que tu es?
1: Alors, mon essentiel a été dit. Simplement, je voudrais dire un très grand merci à toute l'équipe de MCS Radio, à toi Christian pour l'accueil sur l'antenne d'aujourd'hui.
0: Mais aucun
1: Merci à
0: souci,
1: tous les
0: on est là
1: auditeurs.
0: pour ça. Et n'oublie pas que tu es diffusé donc dans Je chante pour vous en aléatoire, je précise bien, parce que tu fais maintenant partie de la grande famille de cette émission. Donc en fait, l'émission c'est de 16h à 17h, le lundi, mardi, pas le mercredi, le jeudi, vendredi, pas le samedi et le dimanche. Donc entre 16h et 17h, en aléatoire, eh bien, tous les artistes que nous avons, et Dieu sait combien il y en a, eh bien voilà, sont diffusés entre 16h et 17h. Voilà,
1: Non, mais
0: quasi tous
1: c'est
0: les jours en
1: super.
0: fait. C'est bien
1: C'est
0: ça,
1: super.
0: non?
1: Oui, c'est super. Merci beaucoup. C'est super d'avoir des personnes comme vous qui soutiennent les artistes émergents. C'est génial.
0: Mais il faut, puisqu'il y a tellement de talents. Tellement de talents. Alors, quels sont justement les autres talents que tu as pu rencontrer? Peut-être des noms qu'on ne connaît pas encore ou...
1: Ce serait difficile à dire
0: C'est
1: parce
0: difficile.
1: que. Oui, il y a tellement de monde, comme tu dis.
0: Oui, parce que j'imagine que tu as pu participer à des podiums, donc, par
1: Oui,
0: exemple.
1: alors
0: Alors,
1: par exemple,
0: qui t'a marqué le
1: un
0: plus, par
1: artiste.
0: exemple?
1: Moi, c'est ce qui m'avait marqué, c'est Blanche. Je ne sais pas qui est connue en Belgique. Je ne sais pas si tu connais, mais Blanche qui avait fait l'Eurovision par la suite. Donc, je l'avais
0: Oui,
1: croisée sur le concours.
0: maintenant que tu dis l'Eurovision, oui, c'est juste. Oui.
1: Voilà, donc en fait, j'avais fait le concours avec elle à Douai. Le chanson international de la chanson française. Et donc elle était dans la catégorie de reprise en fait, et moi d'auteur-compositrice. Et puis on avait terminé voilà finaliste dans les différentes catégories. Donc je l'avais pu la croiser. Donc c'était vraiment une belle rencontre aussi.
0: Mais il est vrai que tu étais reprise carrément chaque fois, à chaque... Allez, comme finaliste, quoi, finalement, dans la
1: Oui.
0: catégorie auteur,
1: Bah c'est ça.
0: compositeur, interprète.
1: Voilà, c'est ça.
0: Ah bien,
1: C'est
0: génial.
1: vraiment chouette.
0: Eh bien, voilà, on peut te retrouver sur Facebook également.
1: Oui, Facebook, Instagram, TikTok, je suis vraiment partout.
0: Voilà, tu es partout. En tous les cas, un tout grand merci d'avoir été avec nous en ce vendredi après-midi, puisque c'est vrai que ça passe vite. Alors, comment il fait à Calais?
1: Alors là, il fait vraiment un très beau soleil. Et vous?
0: Ah ben nous aussi.
1: Ah ben c'est chouette.
0: Tu nous as ramené le soleil en dessous des baskets.
1: Ah bah c'est parfait, c'est ce que
0: Eh bien voilà, en tous les cas, je te souhaite plein de succès, plein de bonheur et plein de bonnes choses, une bonne continuation surtout. Et puis, n'hésite pas à envoyer via notre email et comme tous les autres artistes émergents d'ailleurs, mcsradiobe@gmail.com par mail, eh bien, vous envoyez une petite bio ainsi que vos enregistrements studio. Et puis, ou alors tout simplement lien YouTube, comme ça, nous, on peut tout reprendre et le diffuser sur antenne, justement dans l'émission Je chante pour vous. D'accord? On fait comme ça?
1: C'est super,
0: Donc,
1: merci.
0: n'hésite pas à nous envoyer donc tes prochaines chansons et surtout en exclusivité, s'il vous plaît. Hein?
1: Oui, avec grand plaisir.
0: Merci à toi Charlotte et puis on va écouter un dernier titre, un peu de nous. C'est ce qu'on a pu en parler d'ailleurs tout à l'heure durant l'interview, hein, et on va terminer avec ça, d'accord?
1: Super, merci beaucoup.
0: Gros bisous à toi et merci à toi.
1: Gros bisous également.
0: Au
1: Merci à
0: revoir.
1: tous les auditeurs. Au revoir.
0: Merci.

0: un peu de nous. C'était Charlotte Musy qui était avec nous à l'instant en direct depuis Calais en France, bien sûr. Et bien voilà, une artiste qu'on a pu peut-être pour certains découvrir ou redécouvrir. Et voilà, elle nous a chanté des chansons en ce vendredi après-midi et parlé d'elle tout simplement en espérant, et bien voilà, que nous aurons prochainement d'autres exclusivités concernant cette artiste qui est compositrice et interprète à la fois. Voilà, je compte sur vous également pour écouter Je chante pour vous, tout simplement, à partir de 16h jusqu'à 17h. Et puis, quant à nous, eh bien, on se retrouve demain avec Niki à partir de 18h pour Chanson à la demande. Et oui, on sera de nouveau de retour puisque nous étions à Libremont la semaine dernière concernant la bourse Optimer Bourse. Voilà, j'y suis. À Libremont donc. Voilà, à 15h40, on se retrouve donc demain avec Niki. Et moi, je vous souhaite en tous les cas un bon vendredi après-midi, un bon congé pour certains puisque nous sommes le 8 mai. Et puis, profitez de votre week-end et profitez du soleil avec votre radio, MCS Radio.
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0: Scope.
1: Et en ce vendredi 8 mai, bonne fête aux désirés. Les béliers, faites un effort, mettez-vous en avant.
2: Taureau, vos proches comptent sur votre présence.
3: Gémeaux, vous voulez préserver votre indépendance.
4: Les cancers, vous fuirez tout ce qui ressemble à une contrainte.
5: Les lions, votre progression professionnelle est remarquable.
6: Les vierges, vous remettrez volontiers en question vos capacités professionnelles.
7: Balance, vos succès ne passeront pas inaperçus.
8: Scorpion, l'équilibre de votre budget est relativement stable, mais la vigilance est toujours de rigueur.
9: Sagittaire, cessez de vous chercher des excuses pour ne pas réussir.
10: Les capricornes, attention à ne pas vous enfermer dans une solitude excessive.
11: Les verseaux, restez humbles et concentrés sur vos objectifs.
12: Enfin, les poissons, n'exagérez pas vos limites.
13: Vous êtes capables de faire bien plus que ce que vous pensez.
14: Bonne journée et à demain.
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1: Il est 17h. 17h. 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

0: réchauffement.
1: Bah, j'ai pas commencé.
0: Échauffement. Échauffement. Étoile, étoile, papillon.
1: C'est un dîner de con ou quoi? C'est moi le con. Avant de commencer le sketch, est-ce que vous pouvez serrer les jambes, monsieur? Je vois toute la vaisselle. Mais non, mais j'attends depuis 2 heures, j'ai faim. Hein. Il va mourir. Allez, pour les autres. Avant de commencer, je dois vous dire quelque chose, mais j'espère que vous n'allez pas me juger. Pardon. Voilà, je suis gay. Non, mais ça peut... Mais non, mais... Alors, je sais. Mais en fait, c'est choquant parce que ça se voit pas. Ben non, mais je le sais parce que tu vois certains, tu dis lui, il est gay, moi, tu me vois, tu dis là-bas des arbres, tu vois. Bon, vous allez me respecter, hein. Ah, c'est un personnage.
2: Attention, la Belgique, hein. Je suis un bonhomme, hein. Je viens de Charleroi, moi.
1: Je ne tiens pas. Ils applaudissent, j'adore. Ça va sur le côté? Faites coucou. Ils sont cons. Excusez-moi, madame, quand vous rigolez, vous faites bouger vos seins. Si tu peux essayer de les isoler, hein. J'ai peur que le balcon se casse la gueule. Je sais ce que je vais faire avec vous. Non, pas ce que vous pensez. Pourquoi il n'y a que les femmes qui rigolent sur ça?
0: Allez, je vais faire de vous la plus grande chorale des Flandres.
1: Ah, c'est les Wallons. Vous savez que c'est la même chose. Non? Oh, putain. Vous savez que le but, c'est qu'on arrive à vivre ensemble.
2: Bon, on s'en fout, nous. On les aime pas, nous, hein.
1: Non, faut dire, ils sont un peu cons, mais...
0: Y a des Wallons, des Flamands, ce soir, dans la salle, levez la main.
1: Oh, merde.
0: Il y a une femme, ben, je crois que tu vas prendre cher.
1: Enfin, tu m'as compris, quoi.
0: Bon, les amis, ce soir, je vais faire de vous une chorale, je vais vous faire chanter. Pour ceci, je vais vous mettre en pupitre. Tout le monde sait ce qu'est un pupitre?
1: Putain, j'ai l'impression d'être devant une classe de redoublants, hein.
2: Qu'est-ce qu'il a dit? Je trouve que ça va super vite.
0: Ok, on fait un test. Levez les bras. Tout le monde lève les bras. Tapez dans les mains. Ok. Non, c'est bon. C'est bon.
1: Ah, mais vous partez. Ah, putain, ça, c'est bien, ça. Et toi, avec tes seins, là, sans déconner.
0: Ben, elle te nourrit toute la Wallonie, hein.
1: Ah oui, ben, elle te met un coup de sang au gamin.
0: Bon, c'est super parce que tout le monde a des bras, c'est un bon début. Alors, pour tous les gens qui sont de ce côté-là, vous allez être les ténors. Un ténor hyper connu, Andrea Bocelli, tout le monde connaît. D'ailleurs, j'en profite, est-ce qu'il y a des aveugles au premier rang? Je vais vous demander d'aller dans le fond et de laisser... Laissez la place aux voyants, hein.
1: Alors, attends.
0: Oh, il y a des noirs. Regarde, une danse de ton village. Non, arrêtez, on a pas le temps. C'est chronométré, c'est une émission de télévision.
1: Non.
2: Eh, c'est qui le bonhomme?
1: Comment je fais l'accent belge? C'était pas une question. Alors, juste les gens qui sont ce côté-là, le balcon du fond, vous jouez pas, hein. Je vous donne la note, vous allez faire ta ta ta ta. Mais vous allez jouer après. Oh là. Eh, vous êtes cru où, là?
0: Même moi, j'ai eu peur.
1: Je sais pas comment je dois le prendre à chaque fois que je suis dans ce pays, hein.
0: Juste là, vous faites ta ta ta ta ta ta 3, 4.
1: Merci, hein, pour cette joie de vivre.
2: De ce côté... Que finit l'année.
1: De ce côté-là, vous êtes les sopranes. C'est un petit peu Mylène Farmer, mais avec du son, OK? Hein? Putain, j'espère que vous allez être meilleurs. La note est un peu plus aiguë. On n'a pas le temps. Alors là, t'es dans un abattoir. Et alors, au milieu avec le balcon en haut, vous êtes les altis. C'est pas une chaîne de montagne. Non, c'est les indéterminés, d'accord? Vous êtes les Vincent McDoom de la chanson. Alors vous allez faire... Ta-da-la-la-la-la. Ok. On va chanter une chanson qui a fait que ce pays est ce qu'il est aujourd'hui. On va chanter Tata Yo-Yo. Mais attention, c'est filmé par la télé. Je donne la note. Ta. Vous allez sourire! Elle est encore vivante, Annie! Il y a que des castrats de ce côté-là. Ta. Vous êtes prêts? 3 et 4. Ta. Ok, stop, stop. Non, non, non. Mais ils sont hyper contents d'eux. Oh putain, c'est bien. Ça. Ah, oh là là, putain. J'espère qu'Annie Cordy va pas voir les images. Oh. Non mais t'imagines les Français quand ils vont découvrir cet extrait de mon spectacle. Ils vont se dire, oh, ils ont fait un confession intime. Bon, on va pas se mentir, on a deux, trois qui chantent très mal, je suis obligé d'intervenir, je peux pas laisser passer, hein. Attention, hein. Ah, merci, salam alaikum. La baisse vers la baisse alik. Aïe, aïe, aïe, aïe, aïe, aïe, aïe, aïe, aïe. Ah. Eh, dis donc, me touche pas, Willy Willy, hein. Allez, je vais commencer par monsieur, quel est votre prénom?
3: Pierre. Pierre, comment ça va, Pierre?
1: Vous venez d'où, Pierre?
3: De Liège.
1: De Liège, hein? Tiens, lève-toi, s'il te plaît, bichon. Oh, tu fais la même taille debout. Enfin, bref. T'es né comme ça. Allez, t'es prêt pour Tata Yo-Yo 3-4?
3: Oh là là. Tata Yo-Yo.
1: Ok, ok. Merci. Ouais. Le problème, c'est...
3: Désolé.
1: Hein?
3: Désolé.
1: Oui, bah, j'espère qu'elle s'est pas foutue en l'air, surtout. En fait, le problème, c'est que t'as pas assez de muscles dans ta bouche. Il faut que tu muscles cette partie.
3: Ok, ça va.
1: T'es venu avec un monsieur. Monsieur, faut le faire bosser à la maison, hein. C'est pas votre papa, quand même. Si? Ah, d'accord. Non, mais... Mais te penche pas comme ça! Vous êtes généreux en Belgique, hein. Attendez, oulala, là là. Attendez. J'ai un coup de téléphone, tiens. Range-le avec la vaisselle, voilà. C'est Vincent Taloche. Chut. Oui, bichon? Non, je suis en spectacle, Vincent. Tu peux pas t'asseoir? Bah oui, mais t'as mangé épicé aussi, hein. Ah oui, ok, on se rejoint. Une dernière chose que je voulais vous dire, mais je vous aime.

0: Il est 18h. 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

0: Il est
1: 19h.
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